Tu me dis seulement que Wena, le boss l'a dit qu'il s'appelle Gilet, il vient de mettre une telle situation à l'étau. Je suis ça, tu peux dire aussi que ça le quoi FN. Hey, l'étau, grâce à ta technique, il est correct. 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